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0: fantôme Josepha, ça donne une impression assez fantomesque en effet. Donc peut-être un des groupes un peu plus expérimentaux cette année-ci.
1: Oui, exactement. Et ils seront accompagnés de Karma Vitelli, qui est un des projets d'un artiste qui a joué plusieurs fois sur les scènes luxembourgeoises, qui s'appelle Josie Bazar. Et c'est leur nouveau projet. C'est une sorte de synth bass avec du chant, en italien. Et c'est très plaisant. Et ce sera une entrée gratuite aussi.
0: On avait parlé des soirées un peu plus spéciales et aussi, bien entendu, il y a toujours énormément de groupes luxembourgeois qui jouent au congé annulé. Ce n'est pas différent cette année-ci. Et en première partie, des groupes qui peuvent leur convenir. Et aussi, par exemple, à la soirée spéciale Beast Connectis, on avait aussi parlé de la panoplie des genres. Là, on est vraiment dans la musique pop.
1: Oui, c'est une carte blanche donc à Connectis et à Beast, donc c'est eux qui ont choisi la programmation ce jour-là, et c'est aussi un peu pour diversifier notre programmation.
0: Beast, même... donc un label luxembourgeois.
1: Oui, exactement, et ils ont appelé Adriano Selva et Dori pour jouer ce jour-là en fait.
0: Adriano Selva, que vous entendez souvent ici sur antenne et qui avait aussi fait une petite session live dans notre cave. Et puis, il y a cette soirée qui s'appelle We Have Bands, qui se concentre aussi sur...
1: Alors, le We Have Bands, c'est justement un focus sur la scène luxembourgeoise, en fait, où on propose des soirées qui sont des doubles plateaux, avec chaque fois deux groupes qui jouent. En fait, c'est une entrée gratuite et c'est vraiment une... c'est des sortes de headline show pour soit des tout nouveaux groupes, ou des groupes qui ont une certaine forme de notoriété sur la scène locale.
0: Tout nouveau groupe, il y a Full Course Yellow qui sont encore
1: exactement,
0: assez récents.
1: Tout nouveau. Oui, tu es bien renseigné, c'est tout nouveau. Ce sera leur premier concert, justement. On aime bien accueillir les groupes qui n'ont pas encore joué avant. Et c'est toujours agréable à voir. Et oui, c'est un des nouveaux projets d'Olivier Trinon qui est parti de Ice in My Eyes, Cosmo Kramer ensuite. Donc il y a une nouvelle formation, un nouveau groupe. Voilà, j'en dirai pas plus comme ça, les gens...
0: Et Daily Vacation.
1: Et Daily Vacation aussi, mais qu'on connaît aussi depuis un petit bout de temps déjà.
0: Il y a toujours au congé annulé un peu ce plat de résistance, de requindé, un peu, je ne sais pas comment dire, un peu complexe, un peu intéressant, un peu différent, un peu, voilà. Et dans cette lignée, il y a bien entendu Mutiny on the Bounty qui vont jouer aussi. Il y a No Metal in This Battle qui sont vraiment les deux groupes luxembourgeois de ce genre les plus connus.
1: Oui.
0: Et puis il y a aussi Dead Letter, c'est peut-être un peu plus post-punk, mais bien fort aussi.
1: Oui, Dead Letter, ils devaient jouer déjà l'année passée, ils ont annulé pas mal de concerts, et là, entre-temps, il y a un nouvel album qui est sorti, et Dead Letter fait partie d'un des headliners qu'on a cette année.
0: Absolument fantastique, et aussi Death Heaven, qui ont sorti un album juste cette année, début de l'année, qui était bien fort aussi.
1: Oui, Death Heaven, c'est vraiment une référence dans le genre, et ça, c'est encore un autre headliner justement qu'on a cet été, et c'est un groupe qui, je pense qu'il y a quelques années, ils ont joué à la Rocale, donc c'est vraiment assez unique de pouvoir les voir dans ce contexte-là, d'une salle de 280 personnes, et là, effectivement, les tickets partent assez vite, donc...
0: Et puis il y a aussi les post-punk shoegaze fans qui vont pouvoir admirer Just Mustard et aussi Adult DVD que je vais jouer un peu. Là je pense que ça va danser dans la salle, ça va bien envoyer.
1: Ouais, c'est un peu l'idée, oui.
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0: fantôme Josepha, ça donne une impression assez fantomesque en effet. Donc peut-être un des groupes un peu plus expérimentaux cette année-ci.
1: Oui, exactement. Et ils seront accompagnés de Karma Vitelli, qui est un des projets d'un artiste qui a joué plusieurs fois sur les scènes luxembourgeoises, qui s'appelle Josie Bazar. Et c'est leur nouveau projet. C'est une sorte de synth-bass avec du chant, en italien. Et c'est très plaisant. Et ce sera une entrée gratuite aussi.
0: On avait parlé des soirées un peu plus spéciales et aussi, bien entendu, il y a toujours énormément de groupes luxembourgeois qui jouent au congé annulé. Ce n'est pas différent cette année-ci. Et en première partie, des groupes qui peuvent leur convenir. Et aussi, par exemple, à la soirée spéciale Beast Connectis. On avait aussi parlé de la panoplie des genres. Là, on est vraiment dans la musique pop.
1: Oui, c'est une carte blanche donc à Connectist et à Beast. Donc c'est eux qui ont choisi la programmation ce jour-là. Et c'est aussi un peu pour diversifier notre programmation.
0: Beast, donc un label luxembourgeois.
1: Oui, exactement. Et ils ont appelé Adriano Selva et Dori pour jouer ce jour-là. En fait.
0: Adriano Selva, que vous entendez souvent ici sur antenne et qui avait aussi fait une petite session live dans notre cave. Et puis, il y a cette soirée qui s'appelle We Have Bands, qui se concentre aussi sur...
1: Alors, le We Have Bands, c'est justement un focus sur la scène luxembourgeoise. En fait, on propose des soirées qui sont des doubles plateaux, avec chaque fois deux groupes qui jouent. En fait, c'est une entrée gratuite et c'est vraiment c'est des sortes de headline show pour soit des tout nouveaux groupes ou des groupes qui ont une certaine forme de notoriété sur la scène locale.
0: Tout nouveau groupe, il y a Full Course Yellow qui sont encore
1: exactement,
0: assez récents.
1: Tout nouveau. Oui, tu es bien renseigné, c'est tout nouveau. Ce sera leur premier concert. Justement, on aime bien accueillir les groupes qui n'ont pas encore joué avant et c'est toujours agréable à voir. Et oui, c'est un des nouveaux projets d'Olivier Trinan qui partie de Ice in My Eyes, Cosmo Kramer ensuite. Donc il y a une nouvelle formation, un nouveau groupe. Voilà, j'en dirai pas plus comme ça les gens...
0: Et Daily Vacation.
1: Et Daily Vacation aussi, mais qu'on connaît aussi depuis un petit bout de temps déjà.
0: Il y a toujours au congé annulé un peu ce plat de résistance, de requindé, un peu, je ne sais pas comment dire, un peu complexe, un peu intéressant, un peu différent, un peu... Voilà, et dans cette lignée, il y a bien entendu Mutiny on the Bounty qui vont jouer aussi. Il y a No Metal in This Battle qui sont vraiment les deux groupes luxembourgeois de ce genre les plus connus.
1: Oui.
0: Et puis il y a aussi Dead Letter. C'est peut-être un peu plus post-punk, mais bien fort aussi.
1: Oui, Dead Letter, ils devaient jouer déjà l'année passée. Ils ont annulé pas mal de concerts. Et là, entre-temps, il y a un nouvel album qui est sorti. Et Dead Letter fait partie d'un des headliners qu'on a cette année.
0: Absolument fantastique. Et aussi Death Heaven, qui ont sorti un album juste cette année, début de l'année, qui était bien fort aussi.
1: Oui, Death Heaven, c'est vraiment une référence dans le genre. Et ça, c'est encore un autre headliner, justement, qu'on a cet été. Et c'est un groupe qui je pense, il y a quelques années, ils ont joué à la Rocale. Donc c'est vraiment assez unique de pouvoir les voir dans ce contexte-là, d'une salle de 280 personnes. Et là, effectivement, les tickets partent assez vite. Donc...
0: Et puis, il y a aussi les post-punk shoegaze fans qui vont pouvoir admirer Just Mustard et aussi Adult DVD que je vais jouer un peu. Là, je pense que ça va danser dans la salle, ça va bien envoyer.
1: Ouais, c'est un peu l'idée, oui.
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